0: Merci beaucoup. Danke schön. Est-ce que ça va? Alles klar? OK. Bella, Bella Fleck, wow.
1: Hugo Jelly. Give it up. Hugo.
0: Bravo, Bella. Hugo Jelly.